0: Officier.
1: Rai, Argentine vers le monde.
2: Rai, Argentina to the world.
0: Dai, 世界に向けて、アルゼンチン。
3: Rai, Argentina au monde.